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Dans la faute, c'est que nous allons gagner, que moi, nous allons gagner,

0: Mais non, quand t'as pas gagné le choix, non. À Gvédo-Lamna. Bon, 4 campés à 5 dollars. Ouais!
1: 13 horas 34 minutos, musicalmente a caminho das 14, vamos ouvindo o Bom Balanço Tropical, neste estilo compá. 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